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Bonsoir à tous et bienvenue à cette excellente émission qu'est Planète Metal sur Progcore Radio. Mon nom est Alain Labonté, il me fait plaisir de vous accueillir à cette excellente émission où vous allez trouver beaucoup d'underground. On va avoir ce soir aussi des nouveaux groupes, on va avoir des primeurs et le groupe de la semaine cette semaine qui sera à la fin de l'émission, c'est Amberlian Down avec Temptation's Gate, nouveauté 2026. Alors je peux vous promettre même qu'il y a des groupes qui n'existent plus que vous allez réentendre à l'émission ce soir. Alors je peux vous garantir que ça va être une très très bonne émission et j'ai simplement un seul bloc de trash metal, mais je vais avoir un beau mélange de power metal, melodic death metal, mais c'est des groupes qui ressemblent un peu à Children of Bodom. Alors, à suivre, vous allez avoir ça plus tard dans l'émission, mais ça va être vraiment une belle émission. Vous allez avoir de tout ce soir, ça va être vraiment bon. Et croyez-moi, vous avez même pu l'entendre déjà en introduction avec le groupe Death Dealer Union, avec Cult of the Moonlight. C'est un single 2026, mais pas pour un album présent. C'est pour nous présenter leur nouvelle chanteuse qui est Kay Bellows. Alors, c'était la nouvelle chanteuse, parce que leur dernier album était en 2023, et c'était une autre personne, et là, c'est Kay Bellows, et j'ai parlé avec le groupe, et on pourrait avoir, dans le premier trimestre 2027, un deuxième album, et le groupe nous provient des États-Unis. Alors, très belle émission ce soir, préparez-vous, papier, crayon, prenez des notes, et on va commencer avec le premier bloc de trois chansons en heavy metal, et on va avoir le groupe Speed Stroke, avec Glorious Breakdown, qui sera tiré de l'album Damage Control, nouveauté 2026, qui va paraître le 21 août prochain sur Scarlet Records. Ce sera leur quatrième album, et c'est un heavy metal qui nous provient de l'Italie. On va voir aussi le groupe Storm Force avec Truth, qui sera tiré de l'album Truth, qui va paraître cette année en 2026, c'est-à-dire le 14 août prochain sur Brave World Records. Ce sera leur deuxième album, et c'est un excellent heavy metal qui nous provient de Niagara Falls en Ontario, alors un groupe canadien ce soir à l'émission. Mais pour débuter, le groupe Achilles Steel, autrement dit Achille, pour ceux qui n'ont pas vraiment compris, Achilles Steel avec Feel the Steel, qui est tiré de l'album Welcome to the War, qui est paru cette année en 2026, et lui aussi, c'est un tout premier album, un tout nouveau groupe, et c'est un heavy metal qui nous provient des États-Unis. Alors, j'espère que vous allez apprécier, et au retour, on continue avec de l'excellent heavy metal à l'émission Planète Metal.

Vous le savez, des fois dans la vie, même en choisissant un nom de groupe, il peut arriver que des fois on se trompe. On choisit un nom de groupe, on a des bonnes intentions, et là, il nous arrive toujours des épreuves et des épreuves à cause du nom du groupe. Et on ne sait jamais, par contre, ce qui peut arriver au bout si on continue à croire en son talent et à croire en ce qu'on est. Et c'est ce qui est arrivé à un groupe anglais, un groupe d'Angleterre, qui est le groupe Dirty Deeds. Il s'est appelé justement Dirty Deeds. Alors, plusieurs d'entre vous ont sûrement pensé à Dirty Deeds, la chanson de AC/DC, et c'est exactement ce que le monde voyait de ce groupe-là. Pensait que c'était un groupe hommage à AC/DC. Et pourtant, c'est un groupe propre en lui-même, et qui ont fait deux albums et même une tournée avec Dio et Iron Maiden en Amérique du Nord. Ils sont même venus au parc du Morier, si je me souviens bien, c'est le parc Jarry, stade du Morier. Et il y était l'ouverture, le premier groupe avec Dio et Iron Maiden, dans le temps qu'il y avait Blaze Bailey. Et puis, le groupe, après le deuxième album, ont changé de nom pour Deeds. Mais ça marchait pas plus, on sortait un troisième album qui était excellent. Mais des fois, il y a des chances qui peuvent tourner parce qu'on a du talent et on peut être découvert par quelqu'un d'autre. Et ce groupe-là, Dirty Deeds, a emmené des musiciens qui sont allés dans des groupes, qui sont allés peut-être même jusque dans la stratosphère. On n'a qu'à regarder leur bassiste, Tony Newton, qui est depuis le début le bassiste de Kiki Downing. Mais il y en a un en particulier qui est un des guitaristes, qui est le guitariste de Judas Priest, qui est Richie Faulkner. Alors, vous voyez, même des fois, si on fait des erreurs, on peut avoir de la chance au bout, car il faut toujours croire en son talent, croire à ce qu'on fait, et jamais. Ça, c'est comme un message d'espoir que je lance à des groupes qui débutent ou à des groupes qui existent déjà. Des fois, votre nom est peut-être pas le meilleur, mais réfléchissez, changez, faites des changements dans votre carrière et vous allez voir qu'il y a beaucoup de choses qui pourraient changer au bout de la ligne. Et c'est exactement ce qui est arrivé à ces deux musiciens-là. Et pour vous démontrer que le groupe avait beaucoup de talent, dans le prochain bloc de Heavy Metal, vous allez entendre le groupe justement Dirty Deed avec Too Scared to Run, qui était tiré de l'album Danger of Infection, qui est paru en 1997. Le groupe a trois albums, en incluant le troisième avec le nom de Deeds. C'est un heavy metal qui nous provient d'Angleterre. Alors, vous allez voir, c'est vraiment bon, c'est magnifique. Les trois albums sont magnifiques. Mais on va voir aussi le groupe Night Rise avec Voice in the Dark, qui est tiré de l'album Ride in Hell, qui est paru cette année en 2026. C'est le premier album complet du groupe, mais ils ont sorti un EP en 2023, et c'est un heavy metal qui nous provient du Mexique. Mais pour débuter, on va voir le groupe Arch Blade avec Cataclysm, qui est tiré de l'album Heartbringer of Death, qui est paru cette année en 2026. Le groupe a deux albums et c'est un heavy metal qui nous provient des États-Unis. Alors j'espère que vous allez apprécier faire de belles découvertes. Et au retour, j'ai un excellent blog de trash metal pour vous à l'émission Planète Metal.

comme à chaque semaine, c'est maintenant le temps du trash metal, et quand c'est le temps du trash metal, c'est le temps de vous parler des sorties d'albums qui ont lieu à partir de demain, car les sorties d'albums sont toujours les vendredis. Alors, on va voir la liste des albums qui sortent demain, mais attention, les dates peuvent être sujettes à changement, et ça c'est dû aux maisons de disques ou aux distributeurs pour des raisons qui leur appartiennent, mais quand même, allez voir votre marchand d'albums favori s'il les a reçus ou si les albums sont en commande. Sinon, vous pouvez aller voir sur toutes les plateformes numériques, Bandcamp, iTunes, Spotify, peu importe, sur les maisons de disques, aussi sur les sites des maisons de disques, mais aussi sur les sites de vos groupes favoris. Et en même temps, pourquoi pas en profiter pour acheter un petit produit dérivé qui, là, l'argent va directement dans leur poche. Et je peux vous dire que cette semaine, on a une belle liste. On va avoir le groupe Boundaries avec Yearning, The Unbeautiful sur Sumerian Record, ou Carbon Tomb avec Passage to a Neutron Star sur Transcending Obscurity, ou Code Red avec Incendiary sur Pride and Joy. Il va avoir Eaten by Shark avec The Undertow of Hate sur CDN Record. Or Emptiness avec Nowhere Speaks sur Season of Mist. Or Eternal Drac avec The Violence of Time sur First Wave Record. Or Her Head's on Fire avec le I Am Not Your Girl sur Iodine Record. Or Imperatron avec Polemos Pater Panton sur Caverna Abysmal Record. Or Imperial avec Exodus Unknown sur Heavy Metal Record, ou Inner Shrine avec The Nine Crusade qui est un self-release, ou Inferno avec The Anthropic Sophism sur Debir Morti Record, ou Left to Die avec Initium Mortis sur Relapse Record, ou Loat avec A Stranger to You sur Sharp Tone Record, ou Mercer avec leur EP de Liminal Tape qui est un self-release, ou Motionless in White avec Decades sur Roadrunner Record, ou Necrocosm avec leur EP To The Depths, ce qui est un self-release. On va avoir Nova Ring avec Shifting the Axis of the World sur MTR Record. On va avoir Poison the Preacher avec leur EP Things I Want sur Seek and Strike Record, ou Psychoptic avec The Pulse of Annihilation sur Metal Blade Record, ou Quicksand avec Bring on the Psychic sur Equal Vision. On va avoir Repentance avec Retaliate sur Noble Demon Record, ou Rootless avec Curse of the Beast sur Fireflash Record. On va avoir The Secrecy avec Pins and Needles sur Disorder Record. On va Storm Hammer avec l'album Wrath of the Hammer sur Rock of Angel Record. On va avoir Tesla avec l'album Homage sur Frontier Record. On va avoir Trace avec leur EP Zero Hour qui est un self-release. Et pour terminer, on va avoir Umber Sound avec Track from the Slither sur Redbook Record. Alors, de belles albums, il y en a encore beaucoup d'autres. Alors, c'est vraiment une très belle semaine pour les sorties d'albums. Alors, n'hésitez pas à encourager vos groupes favoris en achetant soit au numérique, soit le CD, soit le vinyle. Mais encouragez-les. On a vraiment de la bonne qualité cette année en 2026. Alors, on en profite. Alors, merci à vous tous à l'avance d'encourager ces groupes. Là, on va passer à un bloc, seulement un seul bloc de trash metal, et on va voir le groupe Hellfuck avec Rebel Desecration, qui est tiré de l'album Nine Nails Hammered Into the Flesh of God, qui est une nouveauté 2026. Le groupe a deux albums et c'est un trash metal qui nous provient de la Pologne. On va avoir aussi le groupe Killer Sick avec Get Out of My Life, qui est tiré de l'album Pizza Antichrist, qui est paru cette année en 2026. Le groupe en est à son premier album complet, mais ils ont aussi deux EP de sortie, et c'est un thrash metal qui nous provient de la Hongrie. Mais pour débuter le tout, on va voir le groupe Atomic Terror avec la chanson Caricature, qui est tirée de l'album Acts of Violence, qui est paru cette année en 2026. Le groupe a trois albums et c'est un thrash metal qui nous provient des États-Unis. Alors, j'espère encore une fois que vous allez être baigné et
aimer ce que vous allez entendre. Et au retour, on s'en va dans un mélange de power metal, mélodique death metal, à l'émission Planète Metal.

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Alors là, on s'en va dans un bloc, comme je l'ai dit, un mélange de power metal, mélodique metal, mélodique death metal plutôt, mais c'est parce que c'est un comme un genre d'hommage à Children of Bodom. Ce sont trois groupes de près ou de loin, en quelque part, qui ont une ressemblance avec le groupe. Naturellement, il y en a un qui est plus que direct parce qu'un des membres a figuré avec Children of Bodom et il était un des fondateurs avec Alex Cilio. Alors, j'espère que vous allez aimer. J'ai essayé de trouver trois excellents groupes. Alors, on va voir le groupe Varmen, qui est de Yanni Varmen, qui était le claviériste de Children of Bodom, avec la chanson March or Die, qui est tirée de l'album Band of Brothers, qui est paru en 2025. Ils ont 7 albums, et c'était, comme je dis, un mélange de power metal et de melodic death metal qui nous provient de la Finlande. On va avoir aussi le groupe Starkill avec Walk Through Fire, qui est tiré de l'album Shadow Sleep, qui est paru en 2016. Le groupe a 4 albums, et c'est un symphonic power mélangé avec le mélodique death metal. Le groupe, comme je dis, 4 albums, ils nous proviennent des États-Unis, mais ils ont rien sorti, à part des singles, 9 singles, depuis 2019. On attend toujours leur 5e album. Mais pour débuter, on va voir le groupe Imperanon, avec DN, qui est tiré de l'album Stain, qui est paru en 2004. Le groupe n'a qu'un seul album et c'est un power melodic death metal qui nous provient lui aussi de la Finlande. Alors j'espère que vous allez apprécier et voir les ressemblances. Et au retour, j'ai de l'excellent heavy power metal pour vous à l'émission Planète Metal.

Comme vous avez pu le constater, cette année, il y a des nouveautés à l'émission. Naturellement, il y a le groupe de la semaine, qui est maintenant à chaque fin d'émission. Il y a aussi la manière de dire certaines affaires sur des groupes qui sont des primeurs. Et là, à partir d'aujourd'hui, parce que vous l'avez déjà entendu deux, mais il va y avoir 2 à 3 groupes par semaine qui n'existent plus ou qui sont sur un hold qui dure depuis, vous allez en avoir un dans le Power Metal, qui se fait 18 ans que le groupe est sur le hold. Alors, pour pouvoir redécouvrir des groupes qu'on a aimés, que ce soit à partir des années 70 jusqu'à pas très loin, là, parce que des fois, il y a des groupes qui ont sorti seulement qu'un seul album, et après ça, le groupe a foiré carrément, ça s'est terminé, des chicanes internes et peu importe, mais il y avait quand même des bonnes chansons. Alors, à partir de cette semaine, c'est ça qu'on a. On en a déjà 2 jusqu'à présent. Alors, vous allez voir, on amène des beaux changements, et ça va être vraiment bon pour l'émission. Là, on s'en va dans un beau bloc de heavy power metal et on va voir le groupe Iron Flame avec Legion of Fire qui apparaîtra sur l'album Worlds to Conquer qui va paraître cette année en 2026, le 14 août prochain sur High Roller Record. Ce sera leur 6e album et c'est un heavy power metal qui nous provient des États-Unis. On va aussi avoir Darker Half avec Nightfall, qui est tiré de l'album Book of Fate, qui est paru en 2025. Le groupe a 5 albums et c'est un heavy power metal qui nous provient de l'Australie. Mais pour débuter, on va voir le groupe Storm Crown avec Black as Night, qui est paru sur l'album Echoes of the Impending Storm, qui est paru cette année en 2026. Et de surcroît, c'est un tout nouveau groupe, car c'est leur tout premier album. Et c'est un heavy power metal qui nous provient des États-Unis. Alors, j'espère que vous allez apprécier. N'oubliez pas de prendre des notes, car au retour, j'ai de l'excellent power metal pour vous à l'émission Planète Metal.

Je vais m'adresser aux gens de la francophonie, premièrement à tous les métalleux et métalleuses qui me suivent depuis 2019 ou qui se sont greffés à l'émission par la suite jusqu'à aujourd'hui. Je tiens à vous dire merci d'être là à chaque semaine, de m'encourager, d'encourager par le fait même Progcore Radio et de me laisser des beaux commentaires aussi ou des bonnes suggestions sur la page Facebook de Planète Metal. Je l'apprécie énormément. Vous êtes un atout majeur pour l'émission. Maintenant, si c'est la première fois que vous écoutez l'émission ce soir, j'espère que vous appréciez ce que vous avez entendu jusqu'à présent et que vous allez être là dans les prochaines semaines, mois et années à venir, qui sait, et continuez à encourager l'émission. Alors, c'est loin d'être fini, vous allez découvrir plein de bon métal à cette émission qui est Planète Métal. Alors, je vous dis merci. Si vous êtes un nouveau groupe, un groupe non signé ou un groupe de l'underground et que vous avez un nouvel album à promouvoir à l'extérieur de votre région ou de votre pays, c'est simple. Allez sur la page Facebook de Planète Métal, laissez-moi un message en privé, je vais vous répondre, on va discuter de votre orientation musicale et soyez sûr d'une chose, c'est qu'au minimum, une de vos chansons va paraître à l'émission Planète Métal. Ça, c'est garanti. Alors, gênez-vous pas, allez-y, je l'ai fait à de nombreuses reprises. Alors, vous allez pouvoir avoir une bonne exposure, comme on dit, à l'émission Planète Métal sur Progcore Radio. C'est garanti à 100%. Alors, merci à tous les gens de la francophonie, que vous soyez du Québec, du Canada, de la France, de la Belgique, du Luxembourg, de la Suisse ou de tout pays francophone. Deux mots pour vous, même si sont en anglais. Stay Metal! Alors là, on y va avec notre bloc de Power Metal et on va voir le groupe Steel Attack avec la chanson Dreaming qui est tirée de l'album Diabolic Symphony qui est paru en 2006. Le groupe a 6 albums et c'est un Power Metal qui nous provient de la Suède et fait à noter, le groupe n'a rien sorti depuis 18 ans. Alors, il dit sur Old, moi je crois plutôt qu'il est fini, mais bon, on va se fier à ce qu'ils disent. On va voir aussi le groupe Frozen Crown avec la chanson The One, qui sera tirée de l'album The Legion of the Six Kings, une nouveauté 2026 qui va paraître le 2 octobre prochain sur Napalm Records. Ça sera leur 6e album et c'est un power metal qui nous provient de l'Italie. Mais pour débuter, on va voir le groupe Torian avec Silver Demons, qui est tiré de l'album The Lost Legion Rising, qui est paru cette année en 2026. Le groupe a 5 albums et c'est un power metal qui nous provient de l'Allemagne. Alors j'espère que vous allez apprécier, car au retour, on approche tout près de la fin de l'émission, alors vous devez être là à ne pas manquer ça, à l'émission Planète Metal.

voilà presque arrivé à la conclusion de l'émission. Ne vous en faites pas, on va quand même avoir un excellent bloc de deux chansons avec un excellent heavy metal. Et au retour, ce sera l'album de la semaine avec Amberion Down. Mais auparavant, naturellement, vous savez que je dois faire mon blabla hebdomadaire, c'est-à-dire que l'émission principale est le jeudi soir de 18h à 20h. Et si pour une raison ou une autre, vous ne pouvez pas être là pour écouter l'émission, mais elle est en reprise le mardi suivant, toujours aux mêmes heures, de 18h à 20h. Fait à noter, c'est l'heure avancée de l'Est, c'est-à-dire l'heure de Toronto, Montréal, New York. Alors, ajustez votre fuseau horaire, c'est généralement l'Angleterre, 5 heures de différence, la France, l'Allemagne, les choses comme ça, c'est 6 heures de différence. La Belgique, l'Espagne. Alors, mettez vos fuseaux horaires à travers le Canada aussi, les États-Unis. Alors, ce sont les heures. Et pour ceux qui me demandent souvent s'il y a du podcast, la réponse est non, c'est directement jeudi, l'émission. On vous donne une chance de l'écouter en reprise le mardi. Vous pouvez l'écouter les deux fois même. Et si vous ne pouvez pas, ben la semaine d'après, c'est une nouvelle émission. La station Progcore Radio est une station en streaming 24 heures sur 24 avec plusieurs émissions avec des animateurs provenant de partout dans le monde. Et en dehors de ça, c'est de la musique en continu. Alors, j'espère que ça vous aide et que vous serez là à chaque jeudi, comme toujours. Alors, il y a d'autres façons aussi que l'ordinateur, naturellement. Moi, ce que je vous proposerais plus souvent, c'est le téléphone cellulaire. Pourquoi? Parce qu'avec le téléphone cellulaire, on peut aller partout avec. Il y a aussi les tablettes, peut-être même les laptops, mais surtout le cellulaire. Et il y a du Wi-Fi presque partout sur la planète. Je dis bien presque. Parce que c'est pas partout qu'il y en a. Naturellement, si on s'en va dans le désert du Sahara, il y a des grosses chances que vous n'avez peut-être pas de Wi-Fi. Mais vous allez sur le www.progcoreradio.com et vous allez avoir un petit lecteur gris. Vous cliquez dessus, vous vous connectez et voilà, le tour est joué. Pour ceux qui vont vouloir l'écouter dans la voiture, n'oubliez pas, parce que c'est arrivé à plusieurs personnes qui me disaient que ça fonctionnait pas, mais ça fonctionne très bien. Sur votre téléphone cellulaire, n'oubliez pas d'activer votre Bluetooth, c'est très important. Et merci à toutes les personnes aussi qui laissent des beaux commentaires. Qu'il soit positif ou négatif, du moment qu'il soit constructif, moi j'accepte ça avec plaisir. Il y a aussi les demandes spéciales, je vous demande les groupes de l'underground ou des nouveaux groupes ou bien donc des groupes régionaux que vous avez dans votre région. Ça, c'est avec plaisir que je vais les prendre. Vous n'avez qu'à me les envoyer par la page Facebook de Planète Métal et vous allez voir, ça prendra pas de temps que je vais communiquer avec eux, puis je vais m'arranger pour que leur musique passe à l'émission Planète Métal. Ça, c'est garanti. Mais là, c'est bien beau le blabla, mais on va passer en musique. Et en musique, on va avoir le groupe Ghost Avenue avec Highwayman, qui est tiré de l'album Full Throttle, qui est une nouveauté 2026. Le groupe a 5 albums et c'est un heavy metal qui nous provient de la Norvège. Mais pour débuter le bloc, on va voir le groupe Born Again avec New Metal Breed, qui est tiré justement de l'album du même titre, New Metal Breed, qui est paru cette année en 2026. Le groupe a 3 albums plus un EP et c'est un heavy metal qui nous provient de la France. Alors j'espère que vous allez apprécier et au retour, ce sera l'album de la semaine qui cette semaine est Amberion Down avec l'album Temptation's Gate, nouveauté 2026 et tout ça uniquement à l'émission Planète Métal.

voilà maintenant rendu au moment de l'album de la semaine. Et cette semaine, c'est le groupe Amberian Down avec l'album Temptations Gate, nouveauté 2026 qui vient tout près de sortir là, il y a quoi, 3 semaines. Et l'album est un symphonique power metal. C'est le groupe Amberian Down qui est comme ça. Et là, on est à son 11e album. Et sur cet album-là, justement, Temptations Gates, il contient 10 chansons. Et le groupe, lui, nous provient de la Finlande. Et je dois vous dire que le groupe, avec ce 11e album-là, a vraiment su nous démontrer au fil du temps qu'il est un des chefs-d'œuvre et chef de file du mélange entre le symphonic metal et le power metal. Pour ça qu'on appelle ça symphonic power metal, et que c'est un des gros noms, justement, qui nous donne toujours des albums de qualité. Justement, sur cet album-là, on a quand même des différents types de chansons. On a des chansons qui sont très rythmées, très élevées. J'ai qu'à prendre la chanson type Temptations Gates, qui était un des singles de l'album, qui est très rapide, très rythmé. Il y a The Visions of Dreaming aussi, qui est la deuxième chanson, qui est exactement dans le même type, qui est rythmé. On va avoir des chansons comme Moon, ou Badon, Life is Art, ou Badon, The Night is Waiting For, qui sont quand même des chansons qui sont de différents tempos, mais dans un rythme. Et des fois, il va y avoir des cassures de rythme, mais avec des claviers omniprésents. Souvent, on va entendre la double grosse caisse aussi qui va suivre. Mais vraiment, un album de très grande qualité avec 10 chansons vraiment très bien construites. Là-dessus, il y a une ballade, c'est qui est Undying Colors. C'est une ballade qui débute lentement, qui devient plus élevée, avec beaucoup d'émotions au niveau de la voix et au niveau musical, et qui, vers la fin, va recommencer à devenir plus calme, plus douce. Attention, ce n'est pas une ballade à faire pleurer les matantes. C'est vraiment une belle ballade, bien faite, élevée, bien construite. Et le tout se termine par la chanson Fantasmagoria, qui est une belle chanson à plusieurs tempos.

pour ce groupe-là et du type de composition qu'ils ont. Alors, je peux vous dire que Temptations Gates est une réussite. Et puis la pochette, vous l'avez vu, la pochette d'album, elle est fantastique. On a vu plusieurs pochettes au fil du temps, justement avec Amber Yet Down. Et c'est toujours des belles pochettes. Mais celle-ci aussi, avec les portes d'entrée, justement, on rentre dans on ouvre les barrières de la tentation, et voilà, aussitôt qu'on commence à écouter l'album, on a le goût de la réécouter une deuxième fois. Pas parce qu'on n'a pas compris, mais parce qu'on aime. Il y a certaines chansons qui vont nous rester avec les rythmiques, qui vont nous rester dans la tête. Alors ça, c'est très, très, très important. Quand un album, il y a des chansons qui nous restent dans la tête. Même la balade, on peut la siffloter, elle nous reste dedans, puis c'est vraiment bon. Et nous, sur cet album-là, il n'y en a rien qu'une que je ne vous ai pas nommée. Pourquoi? Parce que c'est celle que je vous offre pour terminer l'émission, et c'est la chanson Eternal Flame. Alors vraiment, c'est la cinquième chanson de l'album, et c'est une chanson de qualité, vous allez l'apprécier, ça, c'est certain. Alors, sur cela, ben moi, je vous dis merci à vous tous d'avoir été là ce soir. J'espère que vous avez fait de belles découvertes et apprécié le tout. Ben nous, ben c'est simple, nous, on se revoit jeudi prochain à 18h, n'oubliez pas ça, 18h, pour une autre belle émission de Planète Métal. 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